0: appelle à faire grève demain pour réclamer plus de moyens. Un collectif de 300 quotidiens français a saisi l'autorité de la concurrence contre l'intelligence artificielle de Google. Le géant américain, vous l'avez peut-être remarqué, a lancé depuis la fin juillet un résumé généré par IA dans son moteur de recherche. Avec cet aperçu, les médias se retrouvent privés de trafic sur leur site et donc de revenus publicitaires. Selon une étude de l'ARCOM, leur fréquentation a baissé entre 33 et 38%. Et puis Donald Trump poursuit sa politique anti-vaccin. La recherche médicale n'a jamais établi de lien entre autisme et vaccination, mais le président américain a pourtant signé un décret cette semaine pour espacer la vaccination des enfants. Il est influencé par son ministre de la Santé, Robert Kennedy Jr., connu pour ses positions anti-vax. De nombreux médecins et scientifiques condamnent cette décision. Ils rappellent que les vaccins sont sûrs et testés depuis des dizaines d'années.
1: On enchaîne avec le sport, patron.
0: Et c'est le moment de remettre les compteurs à zéro pour le PSG. La nouvelle saison démarre ce soir. Les Parisiens ont rendez-vous avec les Anglais d'Aston Villa pour la finale de la Super Coupe d'Europe. C'est le match qui oppose le gagnant de la Champions League au vainqueur de l'Europa League. Coup d'envoi à 21h, ça se joue en Autriche. Et puis les Lyonnais peuvent encore espérer se qualifier pour la Champions League. Ils ont remporté leur match retour contre le Sparta de Prague 3-0. Corentin Tolisso et ses coéquipiers devront encore battre le Fenerbahçe pour décrocher leur billet pour la C1. Ils ont rendez-vous mardi prochain à Istanbul. Et puis ça sent la fin pour Paul Pogba à Monaco. Selon les informations de Nice Matin, le club monégasque a décidé de ne pas continuer l'aventure avec le champion du monde 2018. Lui qui rêvait de rejouer tous les trois jours et d'être rappelé en équipe de France, il n'a pas réussi à retrouver son meilleur niveau en étant plombé par les blessures. Il n'a joué que 6 matchs officiels depuis sa signature en 2025. Un accord financier devrait voir le jour d'ici la fin de l'été.
1: Merci beaucoup, Paton. On te retrouve demain matin ?
0: Ouais, je m'éclipse.
1: Eh ben oui, oui, oui. T'as des lunettes ?
0: Non.
1: Eh ben voilà, comme 99% des gens qui nous écoutent. Merci Pato, à demain pour l'actu pour le sport. On va parler vengeance. Est-ce que vous êtes déjà vengé de quelqu'un? On va écouter les messages que vous avez laissés sur le Standard Express du Morning de Difool. C'est juste après Rainboy avec mon bébé.
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1: Vous réveillez avec nous, soyez les bienvenus. Et on va découvrir vos petites vengeances. Est-ce que vous avez des petites vengeances mesquines? Ou est-ce qu'on s'est vengé mesquinement contre vous? Vous nous racontez tout. 01 53 40 30 20. Et on va parler de la vengeance d'un locataire contre un propriétaire. Pour se venger de son propriétaire, le locataire a fait un truc parce qu'il n'était pas content. Parce qu'il était très bien dans son appart et le propriétaire lui a dit tu vas sortir, tu vas partir. C'est terminé. Qu'est-ce qu'il a pu faire comme vengeance d'après vous? Tiens, vous avez des idées dans l'équipe?
2: J'ai une idée, mais je pense avoir la bonne réponse, donc je sais pas si je me tais ou pas.
1: Vas-y, Karia.
2: Il a ruiné l'appart.
1: Ouais, mais c'est pas assez précis. Il a ruiné l'appart, mais c'est pas assez précis.
3: Il a démonté les chiottes.
1: Comme tu
2: le
1: fais tous les matins.
2: Il est parti avec les chiottes.
1: Il est parti avec les chiottes, non?
3: Il a mis le feu.

0: Il a foutu le feu à l'appart, donc il a complètement détruit l'appartement. C'est pas ça.
1: Mais il a déféqué sur le sol.
2: Oh non.
0: C'est pas ça, mais vous êtes pas loin.
3: Sur les murs.
1: Sur les murs, ouais.
0: Pas loin. Si vous avez la bonne réponse, vous nous laissez vos messages avec votre appli Skyrock.
1: Sur le plafond.
0: Pouf, Mathéo a trouvé la bonne réponse.
1: Ah.
0: Bravo Mathéo. Mathéo, 21 ans, tu viens d'envoyer un message. T'es trop fort Mathéo.
3: Ah ouais, je viens de voir, au secours.
0: Ouais.
1: Ah ouais, au secours, ouais.
0: Alors, il a ruiné l'appart. Là, vous aviez raison.
2: Ouais.
1: Mais comment ?
0: Il a eu une très bonne idée, mais ça nécessitait un peu de enfin, il y a 2-3 trucs à faire pour cette idée. Il a relié un tuyau, qu'il a pris à la fosse septique du jardin. Parce qu'en fait, il a une fosse septique dans le jardin. Donc, quand ils font caca dans l'appartement, ça va directement dans une fosse septique.
3: C'est ça.
0: À la campagne, il y a parfois ça. Moi, j'ai ça dans une maison de campagne dans laquelle je suis allé.
1: Ce qui est assez pratique d'ailleurs.
0: Donc, il relie à la fosse septique le tuyau, il le met dans la maison et il vide la fosse septique à l'intérieur de la maison.
3: Quelle horreur.
1: Génial.
3: Ouais.
0: Autrement dit, il s'est retrouvé avec un appart ruiné. Comme tu dis, Rémi, le bâtard. Et Mathéo est là avec nous. Bravo, Mathéo. Vous avez une fois de plus battu l'équipe. Tu as battu à toi tout seul. L'équipe du morning.
1: T'as battu toute l'équipe.
0: La meilleure équipe du monde qui a été battue par toi. Bonjour Mathéo.
4: Salut l'équipe, salut du coup.
0: Ça va Mathéo?
1: Salut. Bravo Mathéo.
0: Le couple qui appartient à la maison, l'appart, a déclaré il y avait des traces brunes laissées par la marée haute.
2: Oh,
0: parce qu'en fait, il avait bien rempli l'appart. 15 cm de haut de caca un peu partout dans.
1: Ah oui, c'est de l'eau boueuse, ouais.
0: Bah ouais, c'est de la merde, hein, faut être clair. Hein,
1: en gros, c'est ça.
0: Parlons franchement, ouais. Il y avait des traces le long des murs, chaque pièce, chaque meuble avait été endommagé. On n'a pas pu rester longtemps dans la maison tellement l'odeur était insupportable.
3: Eh ben, mais on sait pourquoi le propriétaire il voulait le mettre dehors.
0: Bah, il voulait.
3: Juste pas renouveler le bail, en fait.
0: Il voulait résilier le bail, tout simplement.
3: Tout simplement, ouais, c'est chaud.
1: Il a le droit de le faire.
0: Hein. Bon, heureusement pour eux, les propriétaires ont pu compter sur les assurances. Ça leur a coûté 150 000 $. Donc, c'est pareil en euros.
1: Ah ouais.
0: 150 000 € de travaux. L'autre a vraiment ruiné l'appart. Bravo, Mathéo. Moi, je suis fier de toi, Mathéo. Parce
3: moi
0: que
3: aussi.
0: Vous êtes les meilleurs auditeurs du monde. T'as gagné
4: on est trop fort, on est trop fort.
0: On va t'envoyer ton pack morning. T'habites où, Mathéo?
4: Alors, j'habite à Haïcourt, dans le 62.
0: Mmh. Eh bien, écoute, des gros bisous. Et tiens, on a le témoignage que nous a envoyé Mathieu. Bonjour, Mathieu.
5: Ouais, salut l'équipe, c'est Mathieu du 6-2.
0: Salut,
5: Mathieu. Alors, moi, une petite vengeance que j'avais fait à un ancien collègue de boulot qui me faisait chier, qui me menait la vie dure.
0: Vas-y.
5: En gros, à chaque fois, il avait sa cuillère à café dès le matin.
0: Oui.
5: Et il l'avait soigneusement la veille pour le lendemain matin. Et moi, le lendemain matin, je me faisais un plaisir de la frotter sur mon anus.
3: Oh non.
5: Ouais, équipe, bisous, bisous.
0: Tu veux rajouter un petit peu de chocolat?
3: Ça, c'est une bonne blague que je pourrais faire à Guigui, tu vois. Parce qu'à chaque fois qu'il mange un truc, il nettoie sa cuillère et son bol, mais tu sais, avec vraiment minutie.
1: Délicatesse,
3: tout ça. Il prend du temps, donc je pourrais faire cette blague.
0: Voilà, Guigui,
1: c'est maintenant que je le sais, ça tombe un peu à l'eau, maintenant que je le sais, quoi.
3: Mais tu t'y tiendras pas.
0: Vous êtes bonnes idées, c'est une petite blague pour les collègues de travail.
3: J'adore.
0: Les collègues de boulot, t'as bien aimé. Camille nous envoyait un message aussi. Bonjour Camille, petite vengeance.
6: Salut l'équipe, moi c'est Camille du 31. Salut. Donc la petite crasse que j'ai faite, c'est qu'en fait je me suis aperçue que la fille que j'hébergeais m'avait piqué des fringues et des souffles. Et en fait elle est partie, elle m'a laissé sa valise. J'ai fait un barbecue avec tous ses papiers et tous ses fringues. Ah ouais. Voilà. Bonne journée l'équipe, ciao.
0: Voilà, mais c'est bien.
1: T'as les papiers, c'est bâtard.
0: Ouais, mais c'est bien pour. C'est bien pour la nature.
3: C'est une vengeance.
1: Oui, pour l'écologie, ouais.
0: Il y a moins de déchets, tout ça. Moi, je trouve ça pas mal.
1: D'ailleurs, j'ai fait une bataille de suçon avec Joe. Bon, c'est. Non, mais pour la vengeance.
0: Oui.
1: Parce qu'en fait, elle m'a chopé, elle m'a fait un suçon là.
0: Ouais.
1: Alors,
0: moi, je faisais ça quand j'avais 12 ans.
1: Et du coup, je me suis arrêté à 13. Je l'ai bloqué sur le canapé et je lui ai fait un suçon sur le front.
3: C'est grave.
1: Une grosse tache sur le front.
3: Bah, écoute, pourquoi pas.
0: Elle a le front flasque.
1: Non, mais c'est non, parce qu'il y a la marque, parce que j'ai bien inspiré, j'ai. C'est absolument écœurant.
3: Elle
1: a une jolie marque maintenant.
0: Et Cariole est là, il est trop mignon.
3: J'aime bien.
0: Vos petites vengeances 01 53 40 30 20. Ah bah tiens, vous nous appelez en direct, je vais décrocher, j'aime bien. C'est Standard Express, Skyrock, bonjour. Allô, allô.
7: Allô, oui. Ouais, c'est Tonio.
0: Salut Tonio. Alors Tonio, ouais. Petite vengeance comme ça.
7: La petite vengeance, tu vois, on est dans le bâtiment et du coup il y a un collègue qui pouvait pas blairer un autre collègue. Et tous les jours, tu vois, le pulco là, tu peux le diluer dans de l'eau.
3: Oui.
7: Et mon collègue, il a pissé dedans. Et tous les jours après, il rediluait ça dans de l'eau. Putain, c'était affreux.
0: Non, mais c'est horrible. Mais qu'est-ce que vous jouez avec votre pipi?
1: Ah, mais vraiment, c'est l'horreur.
0: C'est les petites vengeances, oui.
7: Bon. Ah ouais, non, le bâtiment, c'est affreux.
0: Affreux. Bon, petite vengeance, moi j'utilisais toute l'eau chaude quand je savais que ma meuf allait me quitter. Ah, t'avais un ballon.
2: Ouais, le ballon d'eau chaude.
0: Ah, donc quand tu prenais ta douche le matin, tu prenais toute l'eau chaude et il lui restait l'eau froide. Super. Ça.
2: C'est bâtard.
0: Ouais. On l'a fait avec Cariole, avec des voisines en vacances.
3: Ouais, c'est vrai, ouais.
0: On avait un ballon commun avec l'appartement d'à côté. Et ce qu'on faisait, nous, on arrivait juste avant elle et on prenait des douches, mais super, super chaudes, jusqu'à ce qu'il n'y ait plus d'eau chaude. Et les meufs, après, elles se plaignaient. Ah, il n'y a jamais d'eau chaude. Et oui, on est super. Ouais. Et on te fait des gros bisous, Tonio. Bisous à toi.
7: Ouais, bisous.
0: Ton mug. Allez, une dernière vengeance. 0-1-5-3-40-30-20. Ça vous excite, ce sujet.
2: On se fait plaisir.
0: Il y a toutes les lignes qui sonnent, j'en décroche une au hasard. Allô, Skyrock, bonjour.
8: Oui, allô.
0: Oui, c'est qui?
8: C'est Maddy.
0: Salut Maddy.
2: Salut Maddy.
0: Alors Maddy, une petite vengeance. Je suis sûr que t'en
8: as
0: une bien.
8: Oui, alors une petite vengeance. J'ai une dame qui m'a agressée sur un parking, verbalement. Hein. J'avais mes deux enfants, donc 7 ans et 2 ans. Et elle venait tête contre tête à me parler vraiment très agressivement. Donc moi, pas de violence devant les enfants. Oui, donc je suis rentrée chez moi. J'ai pris un sac à crottes pour chien. J'avais un chien dans mon jardin. J'ai ramassé la crotte. Je suis retournée dehors et je l'ai mis sous le là où on ouvre la portière. Non, là où on ouvre la portière de la voiture.
3: Super.
0: Sur la poignée.
8: Et voilà, sous la poignée. C'était de nuit, donc j'aurais aimé être une petite souris pour voir si elle a mis les mains dedans. Mais
0: moi aussi, j'aurais trop aimé voir. Je suis comme toi, Maddy. Je trouve que c'est une super petite vengeance. Je te dis bravo, Maddy.
2: Non, mais t'aurais même dû écraser la crotte, sur la poignée complètement, tu sais.
8: Mais oui, mais je voulais qu'elle mette les mains dedans.
0: Oui, qu'elle le voit pas avant. T'as raison. Voilà. C'est l'effet surprise. Hop là. Eh bien, bravo, Maddy. On peut faire plein de vengeance avec du pipi et du caca. C'est ce qu'on aura appris ce matin sur Skyrock. Oui. Des bisous, Maddy, je t'envoie ton.
8: Oui.
2: C'est qui? Bisous.
0: C'est qui me fait des bisous?
2: C'est ton papa?
8: C'est Noah.
0: Ah ben, salut Noah. On te fait des gros bisous, nous aussi.
3: Oui.
0: Je vais t'envoyer un beau cadeau, Nola. Je vais t'envoyer le mug Skyrock et le t-shirt Skyrock en plus. Tu seras tout beau avec.
8: Oh, merci.
3: La chance.
0: Mais de rien. Oh, t'es trop mignon. J'envoie même un t-shirt Skyrock pour ta maman en plus. Voilà, comme ça,
8: c'est gentil, merci.
0: On t'embrasse, Maddy. Salut Noah.
8: Il y a un cadeau. Oui, t'as déjà
3: cadeau. Tu vas avoir ton cadeau. Oh,
0: mais j'ai encore envie de t'offrir des trucs. T'es tellement gentil.
2: Trop mignon.
0: Moi aussi, je t'aime. T'es trop gentil. T'es tout mignon. Des bisous. Bisous. Bisous.
3: Salut.
2: Gros bisous.
0: Raccrochez pas, on vous reprend tout de suite. Là. 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
1: On va parler de quoi ce matin? Ah, j'avais un truc qui peut intéresser plusieurs membres de l'équipe.
2: Ah ouais. Vas-y.
1: Comment on fait pour avoir plus de mémoire? C'est scientifique et pareil que c'est sérieux.
3: Pourquoi tu rigoles, Théo?
4: Parce que j'ai pas de mémoire, moi, des fois. Je suis perdu.
1: Et pourtant, Théo, tu pourrais travailler ta mémoire de manière très simple.
4: Ah ouais?
1: Comment on fait pour avoir plus de mémoire?
2: En se secouant le kiki.
1: Non, mais c'est un truc à la con, hein. Au départ, c'est un truc à la con, mais ça marche. Ça marche également pour la prévention de la maladie d'Alzheimer.
2: En mangeant du gras.
1: Alors, manger du gras, donc tu as du cholestérol, des artères bouchées.
2: Mais une bonne mémoire.
1: Mais une très bonne mémoire. Non, c'est pas en mangeant du gras.
2: C'est pas manger du poisson pour la mémoire.
3: Si.
4: Ah, c'est bon pour le cerveau.
3: Des oméga 3, je crois.
1: Ouais, manger du poisson. Ouais, mais c'est pas ça. C'est des chercheurs qui ont fait. C'est une toute nouvelle étude.
2: Est-ce que c'est un truc qu'on mange déjà?
4: Un truc qu'on avale?
1: C'est un truc. Non, on mange pas, on l'avale.
4: À boire?
1: Non, on l'avale pas.
3: Ah, donc c'est pas un médicament?
1: En faisant des sudoku. mais mon père, il faisait des sudoku à une époque, ma mère aussi. C'est Manoun qui nous envoie un message. Non, c'est pas les sudoku.
3: Non, mais il y a des jeux sinon qui. Comme on dit, non?
1: C'est pas des jeux. Faut renifler un truc.
2: Ah! Renifler un truc?
3: Ah!
2: Genre une odeur. Renifler son chien.
3: Non.
4: Renifler l'essence.
1: Renifler son chien. Renifler l'essence.
2: Ça te bousille le cerveau, ça, je pense.
1: J'adorais quand j'étais petit, je reniflais l'essence, je foutais le nez dans le réservoir, je kiffais ça. Et ma mère me laissait faire.
4: Ça fait du bien au cerveau.
1: Je suis pas sûr.
2: Ouais, bah essaye.
4: Ah, moi, ouais.
1: Regarde dans lesquels étages je suis. Non, alors c'est pas ça. Ils ont fait un test sur les rongeurs et ils ont vu que les rongeurs qui faisaient ça avaient 50% d'amélioration des tests mémoriels. Et que c'était peut-être bon pour la maladie d'Alzheimer.
3: Est-ce que c'est quelque chose que vous avez, vous, les mecs?
1: Les filles aussi, vous pouvez le faire aussi. Arrêtez le sucre, non. Ah, il y a Chris du 13, il a trouvé.
2: Ah non, c'est ça?
1: Bravo, Chris du 13.
2: C'est quoi?
1: Oui. Il faut renifler ses pets.
2: Non! Ah, génial!
4: C'est dégueulasse.
1: Des chercheurs, c'est très très sérieux.
2: Hein. Incroyable.
1: Des chercheurs ont découvert que renifler ses propres flatulences pourrait jouer un rôle dans la prévention de la maladie d'Alzheimer.
2: Ah ouais?
1: Et serait très bon pour la mémoire. Hypothèse surprenante, allez-vous me dire. Hein? Surprenant.
3: Oui, c'est clair.
1: Bon, le potentiel bénéfique de certaines substances présentes dans l'odeur des pets permet donc d'avoir une meilleure mémoire. Donc ces scientifiques, ils ont fait ça, ils ont testé ça sur des rongeurs et ça marche. Donc les rongeurs ont une super idée. On a donc notre gagnant en ligne avec nous.
2: Il y a Chris qui est là, ouais.
1: Salut Chris.
5: Salut les filles, vous allez bien?
1: Eh ben et toi, comment tu vas Chris?
5: Ah, moi en pleine forme.
1: Pleine forme, t'habites où Chris?
5: À côté de Marseille.
1: À côté, tu sais plus ta ville. Et alors, Chris, je te conseille de renifler tes pets. Ouais, donc, t'as balancé ça au hasard ou t'avais vu ça sur le net?
5: Ah non, mais moi, j'adore renifler mes pets.
1: Ah d'accord.
2: D'accord.
1: Donc, tu as vu ça sur le net et comme t'as une super mémoire, ça t'est revenu à la tête.
5: Voilà.
1: Et tu dis, hop là, je vais gagner un cadeau sur Skyrock.
5: Il y a un dicton qui dit, même le plus gros pet de nous, il sent moins que le petit pet d'un autre.
3: Ouais, c'est sûr. Nos pets à nous, ils sont toujours meilleurs que ceux des autres.
1: Mais ça, c'est étonnant. Hein.
2: Bah, c'est normal. Ouais. C'est archi normal.
3: C'est normal.
1: Ah,
3: oui,
1: pourquoi c'est normal? Parfois, c'est.
2: Parce que ça vient de toi, donc tu l'acceptes beaucoup plus. C'est normal.
1: Bon, bah, je vous l'annonce, Théo va devenir un génie.
4: Ouais.
1: C'est une usine à paix. Hein.
4: Ouais, c'est vrai. Ouais.
1: C'est terrible. Bon. Donc, voilà un petit conseil qu'on vous donne. Donc, maintenant, si vous pétez, vous pouvez le faire en toute tranquillité. L'argument que vous pouvez sortir, c'est je travaille ma mémoire. Voilà. Merci à toi. On te fait un gros bisou, Chris.
5: Gros bisous.
1: Et on t'envoie ton pack morning à la maison. Allez, carrément.
5: Allez, ça marche. Merci.
1: Des bisous, Chris. Belle journée.
2: Ciao,
1: à toi.
2: Bisous.
1: Salut à tout le 13.
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0: Mauvais Joe, c'est le leader du triangle des Bermudes sur Skyrock avec Maladie. Hein, c'est l'un des sons les plus joués actuellement sur Skyrock. Vous allez retrouver le 9-12 avec Maxime dans quelques minutes. On va terminer l'été du Morning de Difool. Je vais vous donner bien évidemment votre horoscope de l'amour, votre puissance amoureuse sur une échelle de 0 à 5. Et puis Maxime, donc pour le 9-12 de l'été avec de l'argent à gagner. 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

0: Termine l'été du Morning de Difool. Vous allez retrouver Maxime dans quelques secondes avec le 9-12 de l'été, tout le son de Skyrock. Il y a du Nono La Grinta, Adel Castillon également qui arrive. Et donc là, c'est parti pour votre puissance amoureuse sur une échelle de 0 à 5. Votre horoscope de l'amour en ce mercredi 12 août avec 0 sur 5 de puissance amoureuse pour les balances et pour les capricornes. Alors comme en amour comme en amitié, n'en attendez pas trop, vous risquez d'être déçus. Les balances et les gémeaux, vous avez 1 sur 5. Alors si vous avez un message à faire passer, attendez un petit peu. Aujourd'hui, ça sera pas forcément le bon timing. Les vierges et les taureaux, c'est 2 sur 5. C'est votre calme légendaire qui vous permettra de passer une bonne journée. Les poissons et les scorpions, c'est 3 sur 5 de puissance amoureuse. La bonne stratégie aujourd'hui sera de vous fier à vos intuitions, faites-vous confiance. Les cancers et les lions, c'est 4 sur 5 avec les efforts que vous faites sur vous-même pour plaire qui seront enfin récompensés. On termine avec les sagittaires et les verseaux. Alors si quelqu'un vous résiste, vous réussirez à faire craquer cette personne. Vous aurez la bonne technique, la bonne méthode. Les sagittaires et les verseaux, 5 sur 5 de puissance amoureuse. Maxime,
1: eh ouais, il y a un billet violet à prendre avant midi là.
0: Exactement, ouais.
1: 500 balles,
0: bah voilà. Cash au 7-20-20 pour jouer, pour vous inscrire, pour tenter votre chance. Et moi, je vous file en quart demain matin.
1: Et on sera là demain pour l'été du Morning de Difool qui se poursuit donc tout l'été avec le meilleur de Difool entre 6h et 9h le matin.
0: Exactement, belle journée.
1: Bah ouais, salut Vincent.
0: Ciao, ciao.
1: Ciao.
0: Et on y va avec Nono La Grinta.
1: Allez.

0: C'est Skyrock avec Rihanna, Russian Roulette. C'est ce qu'on écoutait à 9h16. Passez une bonne matinée. 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Aya Nakamura, elle a la méthode pour sexy nana. Tu vois, chacun sa méthode. Méthode à 500 balles, c'est cash au 72020. Aya Nakamura tout de suite. Culture, Méli Mello. Et puis Gambi, c'est René Kaovila à suivre sur Skyrock.
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2h43 avant l'éclipse. En France, on va avoir une nouvelle éclipse depuis 99, on n'en avait pas vu. Bah, on va suivre ça évidemment sur Skyrock. Vous allez suivre ça aussi, juste en levant les yeux au ciel, ça va être magique. On va voir la même chose à peu près, suivant on est en France évidemment. On suit l'éclipse tout à l'heure sur Skyrock et d'ici là-bas, les numéros 1, Bilo qui est avec Fool et le nouveau Adèle Castillon derrière, c'est Été avec toi.

0: On est sur Skyrock, c'est Tib avec vous. Passez une bonne après-midi, profitez bien. Nous on profite tous ensemble avec Leto, le gros son de Leto pour passer un bon été. On va l'écouter Chéri Coco sur Sky. 16h46, on est en direct. 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J'ai plus qu'à vous souhaiter bonne chance et on va écouter du son. La suite, c'est maintenant. RN Boy avec Elle Voulait. RN Boy sur Skyrock. Et un gros classique de Sam Smith aussi, juste avant 17h.
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On était à Marseille sur Skyrock avec Juju Joule. C'était Parfum Quartier, on est premier sur l'Europe. Et bah, je vous souhaite la bienvenue sur Sky. Merci d'être avec nous, merci d'avoir choisi Skyrock pour passer un bon mercredi après-midi. C'est Tim, c'est une nouvelle heure de son qu'on débarque tous ensemble avant l'éclipse solaire dans 2h19. Putain, j'ai hâte, c'est pas arrivé depuis 4h19, donc moi je suis en 2004, j'ai jamais connu d'éclipse. On va la suivre tous ensemble sur Skyrock, on va tous ensemble lever les yeux au ciel et on va suivre ça sur Sky. D'ici là, on va lancer une nouvelle heure de son avec Leto. Voici Pineapple et Tame Impala et Jenny juste derrière. C'est Dracula sur Sky.

Et Soprano, c'est vraiment une valeur sûre. C'est que dès qu'il va sortir un morceau, ça va être un gros carton. C'est le cas pour DJ, le nouveau morceau de Sopra. Qu'on va l'écouter sur Skyrock. Soyez tous les bienvenus. Merci d'avoir choisi Sky. On est mercredi aujourd'hui. On profite tous ensemble de la journée bien ensoleillée, bien caniculaire. En plus de ça, dans toute la France, avec tous les numéros 1 de l'été. Les sons bien frais qui sont là pour vous.

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Sur Skyrock avec Jenny, on vient d'écouter Dracula. Vous savez quoi, 20h38, on démarre la soirée ensemble. Pendant les clips, vous allez prendre le contrôle de Skyrock. Vous allez prendre le contrôle de la radio et vous allez choisir un morceau. Un morceau au pif, celui que vous voulez, d'Aya Nakamura. La Queen Aya Nakamura, on la met à l'honneur dans 3 minutes. Et si vous voulez écouter un classique ou alors un morceau plus récent d'Aya, eh ben vous me le dites sur mon Insta, vous m'ajoutez, vous m'envoyez un petit message, mon Insta. C'est Team Skyrock, T-I-M Skyrock, c'est tout simple, c'est gratos surtout. Donc allez-y, faites-le. Team Skyrock, T-I-M Skyrock, tout attaché, c'est sur Insta. Vous m'envoyez votre message, le morceau d'Aya que vous voulez écouter. Et qu'on écoute après Jules sur Skyrock.

Tiakola sur Skyrock avec Mélo Décalé. On profite hein, juste avant son album qui sort le 25 septembre. Bienvenue à vous, bienvenue sur Skyrock. L'été 2026, on s'en souviendra longtemps avec l'éclipse hein, qui est actuellement dans le ciel. Et puis grâce à tout le bon son de Skyrock, on l'écoute pilé avec Mauvais Joe. Juste après, Adèle Question est avec toi sur Sky.

0: Les Pilets, le son de Mauvais Joe qui est sorti de base l'été dernier quand même, mais bon, on était à fond surchargé, du coup on a profité de charger, puis là cet été on profite de Pilets, de Mauvais Joe, de Maladie aussi, et puis de Vive la Monnaie avec Gims. Mauvais Joe, qu'on va écouter sur Sky pour démarrer la soirée ensemble. On va se retrouver demain en direct à partir de 5h pour le Morning Best. Je vous retrouve dans l'après-midi aussi à partir de 16h pour le 16-21. Et là bah c'est parti, Difool est là, la radio libre, comme tous les soirs, 21h minuit, vous passez vos soirées d'été, vous allez continuer de vivre la fin de l'éclipse avec Difool, la radio libre. Le coup d'envoi c'est maintenant, on y va. Allez, c'est parti et bonne soirée.
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2: C'est la plus grande radio libre de France. C'est tous les soirs, c'est tout l'été, c'est sur Skyrock avec Leto. Eh ben Leto, c'est le premier son de la soirée. On démarre avec du lourd là ce soir. Leto et Vodka Pineapple sur Skyrock.

0: Leto sur Skyrock, on est premier sur le rap, donc c'était Pineapple.
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0: Et oui, c'est parti jusqu'à minuit sur Skyrock. C'est Radio Libre. Et ouais, la plus grande radio libre de France tous les soirs avec vous jusqu'à minuit. Donc jusqu'à minuit, on va passer la soirée ensemble.
3: Ouais.
0: J'espère que la journée a été bonne. La soirée va être bonne. Ouais. Parce que déjà, il y a toute l'équipe qui est là. On va parler avec vous de plein de trucs tout au long de cette soirée. Bonsoir l'équipe. Bonsoir, bonsoir.
7: Bonsoir.
0: Bonsoir à Marie. Comment ça va?
4: Ça va bien, en pleine forme.
0: Ça va bien. On va parler de petits cadeaux dans un instant.
4: Hein,
0: un cadeau un peu spécial que Sophie va offrir à son mec. Tu nous donneras ton avis.
4: Ah, pas de soucis.
0: C'est peut-être le genre de truc qui peut te plaire.
4: Ouais.
0: On parlera de plein d'autres choses également. Bonsoir Romano. Bonsoir.
3: Eh bien, bonsoir tout le monde.
0: Et je dis également, par la même occasion, bonsoir à Cédric.
3: Ouais, bonsoir tout le monde.
0: Bonsoir Romano et Cédric. Un peu le couple de la Radio Libre. Je dis ça pour les nouveaux et les nouvelles qui nous rejoignent.
3: Eh ouais, ouais. Non, mais Cédric.
4: Inséparable.
3: Je vais mettre à quatre pattes ce soir,
5: mais
3: effectivement.
5: C'est ça, ouais.
0: Le couple de la soirée pour le clash qu'on fera tout à l'heure.
3: Ouais.
0: Oui, on va draguer donc l'un contre l'autre. Dans le clash de la drague tout à l'heure, Cédric et Romano, on attend des méthodes qui déchirent.
3: Ouais.
0: Et surtout une belle démonstration. Donc ne loupez pas le rendez-vous. Bonsoir Guigui.
3: Bonsoir tout le monde.
0: Bonsoir.
3: Bonsoir, bonsoir.
0: Ça va Guigui?
3: Ouais, moi ça va, nickel.
0: Tu risques d'être très excité parce que Arthur veut nous parler d'un truc qui t'est peut-être arrivé.
3: Ah, ça c'est bien ça.
0: Avec un poteau. Lorsque tu écoutais Taiki dans la voiture.
3: Mais je vois pas de quoi tu parles là.
0: Mais je n'en dis pas plus.
3: On parlera. Hâte de savoir.
0: On en parlera avec Arthur tout à l'heure. Il arrive, Arthur. On va le retrouver juste après Sophie. Bonjour Karim.
8: Bien le bonsoir les filles.
0: Bonsoir, bonsoir.
8: Comment ça va?
0: Tu pourras témoigner également sur le cadeau sexe, sur le truc d'Arthur.
8: Bien sûr,
0: ça,
8: pas de problème.
0: Ça va bien.
8: Alhamdoulilah.
0: Eh bien oui. Et Samy, comment ça va?
8: Ça va très bien. Programme alléchant, dis donc.
0: Ah, et c'est
8: ça
0: pas
8: donne envie là.
0: Ah, y a pas, y a
8: ça donne envie. Ça donne beaucoup.
0: Les doubles appels à retrouver tout à l'heure. Le clash de la drague, évidemment, qu'on retrouvera aussi. Des conneries qu'on peut faire et qui ont des conséquences. Des rencontres bizarres. Et puis, une embrouille de couple tout à l'heure, avant minuit sur Skyrock. Ah ouais. Donc, on a plein de choses à faire ce soir. Donc, on va pas tarder. Et on va même démarrer tout de suite avec Sophie, qui doit être avec nous au téléphone. Sophie, t'as 25 ans et t'es à Lyon. Sois la bienvenue sur Skyrock. Tu vas tout nous expliquer. Salut Sophie, t'as bien 25 ans. Hein.
9: Oui, c'est ça, salut.
0: Bienvenue sur
3: Skyrock,
0: Sophie.
9: Merci.
0: T'as eu une idée de cadeau d'anniversaire pour ton mec. Qu'est-ce que ça peut être, le cadeau d'anniversaire que Sophie a décidé d'offrir à son mec dans l'équipe? Est-ce que vous avez une idée, vous qui nous écoutez? Est-ce que vous avez une idée?
3: Est-ce
0: que c'est un truc sexuel? La réponse est oui.
3: Ah. Je sais pas, tu vas t'habiller un peu sexy, tu vois, genre des dessous sexy, tout ça.
0: Peut-être que tu t'habilles sexy tout le temps.
9: Non, au quotidien.
0: Ah là, c'est ça.
3: Ou alors, tu vas le goder.
4: Non.
0: Ça pour toi, ce sera un cadeau. Carriole arrive, elle te dit, bah tiens, c'est ton anniversaire, je vais te foutre un gode dans le cul, toi t'es content.
3: Non, pas spécialement, non, mais bon. Non, mais bon, je propose.
0: Oh là, pourquoi tu m'as pas fait ce cadeau d'anniversaire?
3: Bah, parce que Cédric, ça, il n'y a pas droit, toi.
5: Non, mais ça va aller.
4: Évidemment.
0: Imagine le cadeau. Tu... Bah,
4: je sais pas, t'as réservé un spa, genre un truc à faire à deux.
0: Ah.
3: Oh, trop classique.
9: Non.
0: Il y a Jack qui nous envoie un message qui nous dit, elle va lui offrir pour la première fois son trou du cul.
4: Ah. Oh, putain, il est bien avalé.
0: Genre, s'il n'y a jamais eu de pseudo.
9: Ah, ça serait pas la première fois.
0: Ah, dommage.
3: Ah, j'ai une idée. Ouais. Tu lui amènes une deuxième meuf.
9: Et justement, c'est ce que je voulais.
3: Ah ouais.
4: Ah,
3: oh, bien.
4: Ah,
3: putain.
9: Voilà.
3: Ouais. Bravo Romano. Ah,
0: le cadeau
4: bravo
0: du
4: Romano.
3: Personne
4: suicide.
3: Ne me félicite.
4: Bravo Romano.
0: Bravo Romano.
9: Si je peux vous mettre dans le contexte.
0: Ouais.
9: Je peux vous mettre dans le contexte.
0: Vas-y, mais pas que bravo Romano, parce qu'il y en avait qui avaient trouvé avant Romano, ouais. Jimmy Nou qui avait trouvé plan A3, Tonton qui avait trouvé, Doudou également qui avait trouvé la bonne réponse. Merci à vous. Plan A3
3: French
0: également.
3: French Driver.
0: Pour Crazy Rabbit, French Driver aussi, Lelo qui a trouvé aussi la bonne réponse. Bravo. Ouais, mets-nous dans le contexte.
9: Très
0: comment?
9: C'est très répandu.
0: C'est très répandu.
9: Final.
0: Voilà. Les
9: mine de rien, malgré tout ce qu'on peut penser, ouais, c'est quand même très répandu dans les cadres en couple. Après, voilà, soit tu tombes sur la personne qui est assez ouverte d'esprit, soit tu ne l'es pas.
0: Mmh.
9: Moi, maintenant, je sais que, justement, quand je lui ai proposé, c'était pour son anniversaire de l'année dernière.
0: Ouais.
9: Sauf que, moi, ce qu'il faut savoir, c'est que pendant ma jeunesse, j'ai eu des expériences avec des femmes.
0: Oui.
9: Sauf que ça n'a jamais abouti vraiment jusqu'au bout du bout de l'action.
0: C'était à quel âge la première expérience avec une fille et à quel âge la première expérience avec un garçon pour voir un peu, pour mettre dans le contexte comme tu dis.
9: J'ai commencé avec des garçons, je devais avoir genre 13-14 ans, j'ai commencé avec des filles, je devais avoir 15-16 ans.
0: D'accord.
9: Et il y a un peu tout qui s'est fait dans la foulée.
0: Et pourquoi t'es allée avec des filles? Parce que ça s'est passé
9: Par intéressement, en fait, par curiosité et par attirement aussi. Mais de rien, j'avais cet attirement vers elles. Donc physiquement,
0: l'essentiel c'est qu'on se comprenne.
4: Il s'est remis.
0: Voilà, excusez-moi, il y a une faute de française. Cet attirage.
3: Ah, c'est ça. Merci Cédric.
0: Cet attirage.
8: Ouais. Heureusement que t'as corrigé.
0: Vercel.
9: Voilà.
3: Non, mais bon, c'est pas grave.
9: Mais faut dire que non, effectivement, j'avais cet attirement, j'avais cette curiosité, j'avais tout ça. Sauf que j'ai plus vite abouti avec les garçons que ce que j'ai pu aboutir avec les femmes, dans le sens où j'avais l'impression qu'il y avait besoin de plus approfondir, en fait.
4: Ouais,
9: il fallait plus prendre le temps, tout ça. Voilà. Mais du coup, tu ne vis pas l'expérience de la même manière. Parce que pour l'une, tu vas prendre plus ton temps que pour l'autre. T'auras pas besoin de ça. Bref.
0: Bref.
9: Et au final, donc j'ai eu mes expériences avec des filles quand j'étais plus jeune. Ça m'est passé très vite.
3: Ouais, c'était un essai comme ça, quoi.
9: Ça a été plusieurs essais, sauf que très vite, quand j'ai été très jeune, je me suis mise en couple sur une longue durée avec un garçon. Et
3: c'est le moment où on va dire clairement, tu préférais la bite.
9: Ouais.
3: Autant dire les choses, déjà.
9: Mais c'est surtout qu'après, j'avais plus l'occasion d'essayer autre chose.
0: Ouais.
9: Donc, le fait d'avoir essayé pendant une période de ne pas être allé jusqu'au bout et de par la suite ne pas avoir connu ça pendant des années, j'ai renié en fait cette attirance, j'ai renié cette curiosité, bref, tout ça, je l'avais oublié. Et en fait, il se trouve que ça fait 5 ans que je suis avec un homme qui a une liberté sexuelle et une vie sexuelle qui est bien plus développée que la mienne.
0: Pourquoi il a fait du quoi, coup, lui?
3: Ah, c'est un show de la bite.
9: Ouais, bah en fait, c'est un chou de la bite.
4: Il a fait plus de trucs, quoi.
9: Voilà, non, il a toujours été correct envers les nanas qu'il a eu, sauf qu'il a eu plusieurs vies sexuelles, en fait. Et du coup, il a eu plusieurs expériences aussi, bien plus que ce que j'ai pu vivre moi-même. Et du coup, on en avait parlé, lui et moi. Il m'a dit ce que lui avait vécu, j'ai dit ce que moi j'avais vécu, machin. Et je me suis dit, le truc qui pourrait être pas mal, ça serait que lui, je le fasse tomber dans une expérience que, par contre, il n'a jamais eue.
3: Ouais, le plan 3.
9: Et un truc, au final, qui reste excitant pour moi parce que j'ai jamais pu aller jusqu'au bout avec une fille. Et je me suis dit, franchement...
0: En fait, toi, t'es une maligne, tu te fais un cadeau à toi-même.
4: Ouais, c'est ça, exactement. Mais c'est ça.
3: Mais en fait, non, mais bon, autant que ça te plaise, t'es quand même dans le truc, ouais, c'est mieux,
9: voilà,
3: quoi,
9: c'est
3: vrai.
9: Tu fais un truc pour tous les deux. Le but pour une personne qui va offrir ça à son homme, c'est pas de subir la chose. C'est
3: effectivement.
9: Autant si elle est prête à lui offrir ça, qu'elle le vive elle-même aussi.
0: Voilà, ça c'est bien. Non mais ça c'est vrai, c'est bien. Je vais vous poser une question pour savoir, parce que j'aimerais bien savoir moi aussi. Les gars, vous êtes avec votre meuf, vous êtes amoureux, tout ça. Elle vous propose un plan à trois avec une autre meuf. Comment vous le prenez? Si je vous pose la question, parce que dans nos fantasmes, on se dit tout ça, ouais, génial, il y a deux meufs.
4: Ouais.
0: Mais quand tu te mets vraiment dans la situation avec ta meuf et une autre meuf, vous le prenez bien, vous trouvez que c'est un super cadeau. Ou alors c'est moyen, vous nous dites 01 53 40 30 20 pour vos réactions et pour voter l'appli Skyrock, le 41 759 et le skyrock.fm. Un petit tour de table là tout de suite. Je vais commencer par Guigui.
5: Alors moi, c'est simple. Moi, il n'y a aucun problème.
0: Ah voilà, ça.
5: Il n'y a pas de souci. Voilà. Moi, je signe le contrat. Il y a pas de galère.
3: Le contrat.
5: Direct. Ah, moi, j'y vais tout de suite. Hein.
3: Mais si vois, c'est ta meuf officielle depuis longtemps et tout.
0: Ouais, c'est ta meuf officielle.
5: C'est juste un petit coup, ça lui fait plaisir.
0: C'est ton anniversaire.
5: Franchement, je suis très généreux. Elle est contente de le faire. Bon.
0: Voilà.
5: Je suis généreux, donc je le fais aussi.
4: Tu donnes.
0: Tu vois, tu serais avec Guigui, Sophie.
5: Ah moi, il y aurait aucun problème.
0: Oui, c'est sûr. Romano, je connais déjà la réponse.
3: Ah, oh bah évidemment que oui.
0: Ah, t'as changé d'avis?
3: Non, moi je sais pas. Non, pas du tout. Pas.
0: Même pareil. Si c'est une super meuf, elle est trop mignonne, tout ça.
3: Non, mais je te dirais, tu vois,
0: tu la vois fricoter avec carriole, comme ça.
3: Non, je pense que je l'étrangle.
0: Ah, d'accord, oui, faut pas le dire.
4: Putain.
0: Tu vois, Romano, si ton mec il réagit comme Romano, c'est pas bon.
3: Il y a une strangulation en recours.
0: C'est pas bon.
4: Ah, ouais, moi je suis comme Romano. Hein,
0: Samy, toi.
8: Non, avec ma meuf, avec qui j'ai des sentiments et tout.
0: Même si l'autre meuf est une fan de l'OM et qu'elle est trop mignonne, tout ça.
8: Non, jamais tu fais. Avec une copine comme ça, moi.
4: Tu fais, toi.
3: Comme, ouais, avec ma meuf, non, mais avec une copine comme ça.
0: Non, mais c'est avec ta meuf.
5: Non, avec ma meuf.
8: T'es
5: non.
8: sûr, tu vas pas changer?
0: Ah ouais, tu ferais pas?
5: Non, non, non.
0: Ah ouais, elle te dirait une autre meuf mignonne, tout ça, tu ferais pas?
5: Avec ma meuf.
0: Il y a que Guigui pour l'instant qui fait.
5: Que moi, je suis étonné. Moi, j'ai dalle, Guigui. Je pensais pas être tout seul.
0: Et toi, Cédric?
5: Ah non, je peux pas.
3: Non, c'est les meufs qui veulent pas.
5: Non, moi, je partage pas.
3: La deuxième meuf arrive, elle dit, oh non, c'est bon, en fait.
8: Ah, mon amour, je partage pas, moi.
0: Ok, ok.
3: Non, c'est bon, je peux pas avec ça.
0: Bon,
3: c'est
0: bon. Dites-nous.
4: D'ailleurs, je voulais lui demander comment elle allait choisir la meuf, parce que du coup, lui, il va pas pouvoir choisir.
3: Oui.
9: Bah en fait si, justement c'est un peu ça le truc, c'est que du coup quand on, en fait quand je lui ai proposé ça l'année dernière, c'était un peu avant son anniversaire, donc on a commencé à s'inscrire sur des sites de rencontres, tout ça, on était parti sur le même délire lui et moi, et en fait on s'est rendu compte par la suite que lui et moi on a aussi plus ou moins les mêmes préférences au niveau des femmes, on a les mêmes attirances,
0: ça c'est mieux.
3: Non. Bah tu m'étonnes.
4: Voilà. Ouais, c'est quand même plus sympa. Voilà.
0: Tu amènes une meuf que t'as choisi, qu'il trouve monstre.
4: Ah ouais, c'est clair.
0: On va dire qu'elle est pas à son
3: goût.
0: Ouais,
3: voilà, pour être classe.
0: C'est pas super. Bon, je serais curieux de savoir ce que vous en pensez. Donc les gars, on vous propose ça, vous nous dites qu'est-ce que vous en pensez. Les filles, vous pouvez réagir aussi. On attend vos témoignages. Pour Sophie, tu voulais demander quoi aux auditeurs, aux auditrices de Skyrock, toi Sophie?
9: En fait, moi ce que je voulais dire, c'est que j'ai eu cette idée-là. Parce que j'ai commencé à moi explorer réellement ma vie sexuelle avec lui.
0: Oui.
9: Alors que lui, je savais très bien dès le début qu'il en avait une qui était plus développée que la mienne.
0: Je sais, mais ça, tu nous l'as dit, Sophie. Le truc je voulais savoir, c'est, tu voulais demander quoi? S'il y a des auditeurs et des auditrices qui
3: y avait des volontaires.
0: S'il y avait des volontaires, oui, aussi, oui.
9: Non, en fait, c'est pas ça. C'est juste savoir s'il y a déjà des femmes qui ont proposé ça à leurs hommes, en sachant que lui a une vie plus développée que la mienne.
0: Oui, c'est ça, plus développée.
9: Du coup, je suis déjà allée jusqu'à certains stades avec des femmes sans jamais être
3: sans de vélodrome.
5: C'est beaucoup mieux.
9: Moi, je me suis rétractée à la fin parce que j'avais peur.
3: Ben là, il y en a justement, il y avait des messages qui disaient ouais, pourquoi pas, mais pas le jour de l'anniversaire. Tiens, c'est Goethe qui nous dit ça.
0: Un
3: plan à trois, c'est sympa, mais ne jamais offrir le jour de l'anniversaire, car ça peut mal tourner.
0: Ah oui. Bon,
3: c'est vrai que, en même temps, un autre jour aussi.
0: Oui, ce que j'allais dire, moi, ça peut tourner mal un autre jour, pourquoi pas un anniversaire.
4: Ouais.
0: Bon, vous nous laissez vos messages.
3: Le problème, c'est que tu t'en souviens peut-être plus.
0: On y retourne dans un instant.
3: Les enfants, un traumatisme.
0: Tiens, on aura la réaction de Renaud qui appelle déjà pour toi, Sophie. Sophie, tu bouges pas.
3: Ouais.
0: On y revient tout de suite. Et puis, on a Arthur. Et oui, tous les soirs, vous nous parlez tout ce que vous voulez. Vous avez la parole, profitez-en. Arthur, avec nous en direct d'Agen. Salut à toi, Arthur.
6: Salut les gars. Salut l'équipe.
5: Bonjour, Arthur.
0: Bienvenue sur Sky, Arthur. Alors, merci. Toi, t'as 25 ans, c'est ça, Arthur?
6: C'est ça, tout à fait, mon gars.
0: Tu fais quoi dans la vie?
6: Je travaille à l'usine.
0: Va bien,
6: de la merde.
0: Bon, faut écouter. L'essentiel est que ça rapporte de la thune.
4: Bon courage.
0: Après, c'est vrai, quand on a un boulot qui nous.
3: Tu fais quoi?
4: C'est une usine de quoi,
0: qui te plaît, c'est mieux.
6: Ouais. Agroalimentaire.
0: Bah,
6: tu fais des lasagnes au saumon, au bœuf et tout.
0: T'as ramène à la maison?
3: Non, je pense que quand tu vois la fabrication, t'as peut-être pas envie d'en bouffer.
6: Exactement, mon gars.
0: Ah ouais, c'est vrai.
3: Ça passe dans des machines. C'est pas forcément mauvais au goût, tu vois. Mais quand tu vois comment c'est fabriqué, ça fait.
4: Ouais, au bout d'un moment, puis même les odeurs et tout, je pense que ouais.
3: Bon, un jour, le père de Carole, il m'a raconté, il travaillait à l'époque dans tout ce qui était métal, donc il vendait des trucs.
0: Il mangeait du métal?
3: Non. Non mais il fournissait du métal, de l'acier, tout ça. Et un jour il s'est retrouvé dans une usine de saucisson. Il avait raconté ça car il était petite. Il lui avait dit, ouais tu sais, le cochon il rentre d'un côté, à l'autre bout de l'usine c'est un saucisson qui Non mais c'était un peu ça. Et ça l'avait un peu traumatisé, tu vois. Et il avait dit, ouais quand tu... c'est bon le saucisson, mais tu vois comment il y a plein de trucs, quand tu vois comment c'est fait, ça donne pas super envie.
0: Tu rentres un cochon et un saucisson qui ressort.
3: C'est magique.
0: C'est génial la machine.
3: Ouais, c'est une machine à saucisson.
0: Super ça.
3: Bah ouais. Donc toi, moi je comprends les lasagnes, quand tu vois comment c'est fait, t'as pas, tu sais, il y a des trucs qui se mélangent
6: purée,
3: et tout. C'est pas
6: super sexy, quoi. Purée de pommes de terre. Tac, t'envoies, fromage, il se fait dessus
0: et après
3: ça se ferme, terminé.
0: Lasagne. Bon Arthur, tu nous appelles pourquoi toi, dis-nous.
6: Bah alors en fait c'est assez délicat les gars, si tu veux. Je suis en couple depuis maintenant 2 ans. Ouais, 2 ans. Mmh. Ça va faire 2 ans là, bientôt. Et là, il y a 3 semaines de ça, on fait une soirée chez moi, avec mes potes.
0: Okay.
6: On se fout une bonne race, comme il faut, tu vois, bien comme il faut.
3: Ça, c'est bon, ça.
4: Ça arrive.
0: Ta meuf, et toi, vous habitez pas ensemble?
6: Non.
0: D'accord.
6: Non, non.
0: Ok.
6: Et du coup, elle est rentrée chez elle parce qu'elle bossait le lendemain, donc fait voilà.
0: Ah, donc elle était à la soirée quand même?
6: Ouais, et fin de soirée, je me suis retrouvé juste avec un bon pote à moi,
0: ouais.
6: Qui lui est célibataire, du coup il me parlait de ses meufs qui ken en ce moment, tout ça.
0: Ah, pourquoi lui c'est un gros baiseur?
6: Ouais, plus ou moins.
0: D'accord.
6: Ouais, franchement, ouais.
4: Ah.
0: Mais quoi, ça t'a donné envie? Ça t'a donné envie? Parce que toi, t'es fidèle, non, toi, Arthur.
6: Non, enfin, pas tout le temps, mais.
0: Ah, d'accord, t'es pas tout le temps.
4: Pas tout le temps.
3: De temps en temps, quoi.
4: Ça dépend, quoi.
6: Ouais, c'est ça. Et du coup, on parlait de meuf, tout ça. Bon, tranquille, tu vois. Moi, je lui raconte des trucs sur ma meuf. Enfin, bref. Et puis, la fin de soirée, enfin, à la fin, au bout d'un moment, il me montre des vidéos qu'il a fait avec certaines meufs.
0: Ah, le mec fait des sextapes comme Cédric, tu vois.
5: Pareil.
6: Pareil. Et puis là, et en fait, ça m'a excité de ouf, ces vidéos, mais.
4: Ah.
3: Mais c'est quoi, non. C'est de voir baiser ton pote, ça t'a excité?
0: De voir baiser
6: le truc, c'est que c'est. Ce truc, c'est que pour le coup, c'est pas les meufs qui m'ont excité, c'est plutôt le gars.
3: Ah, bah donc, j'ai bien raison.
0: Ah, Romano, t'as mis dedans. Moi, je pensais que c'était excité parce que tu voyais baiser des gens, quoi, comme une vidéo de cul, un guigui.
6: Ouais, c'est ça. Et du coup, ça me perturbe un peu. Et sauf que je sais pas
3: si ça va le perturber lui aussi quand tu vas lui dire, ouais.
6: Je vais pas lui dire, ouais, vas-y, sors ta teuf, je te suis, je veux pas.
3: Effectivement, amené comme ça, ça peut être un peu.
4: Ça peut peut-être, ouais.
3: C'est peut-être un peu rude.
0: Mais t'avais déjà eu des envies pour des mecs?
6: Ah non, pas du tout. Et vendredi dernier, pardon, je suis sorti. En boîte avec des collègues, enfin d'autres collègues, du coup, j'ai picolé de ouf. Et encore. Et
0: encore,
6: en rentrant chez moi. En rentrant chez moi, mon pote, il m'a dit, ouais, que vous demandez comment ça s'était passé la soirée et tout. Et là, je suis déchiré, je l'ai appelé en vision en train de me branler devant lui et
0: Ah, tu t'es branlé devant ton pote?
6: Ouais, j'ai dit, vas-y, gros, je suis bourré, je m'en bats les couilles, vas-y.
0: Et ton pote, il t'a regardé?
3: Il a peut-être raccroché, il a dit, rappelle-moi plus tard.
6: Là, il a tourné la caméra, il m'a dit, genre,
3: casse-toi.
0: Qu'est-ce que tu fais, gros?
4: Ah ouais, t'es choqué.
3: Ah, tu m'étonnes. Bah,
6: du coup, ouais,
4: c'est surprenant.
3: Le mec, à la base, il te connaît hétéro. Le mec t'appelle en train de se taper une queue. Moi,
4: tu vois sa queue, tu sais.
3: Ah, mais moi, n'importe qui.
0: Ça te choquerait, Romano. Ah, par exemple, un soir, je sais pas, je t'appelle bourré et je te dis, tiens, je suis en train de me branler, regarde.
3: Ah non, mais je fais pareil que ton pote.
0: C'est pas sympa.
3: Non, mais je fais pareil que le pote. Que ton pote, comment tu t'appelles déjà?
0: C'est Arthur.
3: Arthur, pardon. J'ai un problème avec les prénoms, je suis désolé. Non, mais je fais pareil que toi, Arthur. Je te dis, ah, qu'est-ce que tu fais? Dégage. Je tourne la caméra direct, je fais vas-y, casse-toi.
0: Voilà, tu sais, Romano, que j'ai un tout nouveau téléphone.
3: Ouais, moi, je m'en bats les couilles. Non, mais tu sais, je te raccroche pas au lit. Je te dis, ouais, vas-y, casse-toi. Je fais vas-y, casse-toi, je t'habite.
0: Et ton pote, il t'a dit quoi alors? Il t'a dit, ouais, laisse tomber.
6: Il m'a dit, qu'est-ce que tu fais et tout? Arrête de boire, fais voilà, truc tranquille.
0: Arrête de boire, oui, il a mis ça sur le compte de l'alcool.
3: Il était sympa, ouais, tu sais, il a pas fait. Ouais, voilà.
6: Ouais, c'est ça. Et puis là, à midi, alors, il avait une pause pour bouffer, donc on a mangé ensemble.
0: Ouais.
6: On est allé au resto.
3: Et là, j'ai encore sorti ma bite. Et voilà, voilà le plat du jour.
4: Tu vois,
0: c'est pas des lasagnes, c'est un gros cannelloni. Je te montre un gros cannelloni, tiens, regarde.
6: Non, et puis je me suis dit, il va en parler. Et puis s'il en parle, voilà, je vais être en jeu. Voilà, je vais lui dire, vas-y, mon gars, viens ce soir, t'inquiète.
3: Non, mais fais gaffe quand même, parce que tu sais, ça peut. Même si le mec est. Moi, je sais que perso, je sais pas, bon, on va rester sur le cas de D-Fool. Non mais
0: quoi, tu veux fais... que je me branle devant
3: non,
0: toi.
3: Non mais tu me fais ce coup là déjà par téléphone là, avec le truc, je te dis ouais,
0: tu serais étonné.
3: Ah mais je te traite pas, mais je te dis ouais, vas-y, casse-toi, je fais range ta bite.
0: Et là je te dis ouais, mais je me branle.
3: Ah je
0: ouais.
3: Bon bah les couilles, je me rappelle moi après.
0: Ouais, regarde.
3: Non mais vas-y,
0: regarde ma queue, elle va gicler bientôt.
3: Je regarde rien du tout, je fais laisse-moi tranquille.
0: Est-ce que tu t'es branlé 1% à lui depuis?
6: Ouais.
0: Ah ouais, donc t'es en kiff sur. C'est marrant ça. Bah, t'as jamais eu d'envie de. T'as 25 ans aujourd'hui de.
6: Bah, le truc, c'est qu'on a fait. On a déjà fait plusieurs fois des plats à trois avec des meufs, avec une meuf du coup.
0: Avec lui?
6: Et ouais. Il y a quelques temps, mais. Ouais, c'était pour. La première fois, c'était pour rigoler. Et la deuxième fois, on était en soirée, pareil, complètement sous et.
0: Bon, bah, entre faire un plan à trois et envie
6: d'un. Voilà,
3: ouais, non, mais c'est pas tout à fait pareil.
6: La deuxième fois, mais pour finir, le truc. Embrassez-vous et tout, touchez-vous. Sur le moment, on était là, fermé tous les deux, qu'on a dit non. On a fait ce qu'on avait à faire avec
3: mais
6: elle.
3: Mais toi, t'as dit non, parce que t'as senti que ton pote, il était pas chaud ou t'étais vraiment pas chaud
6: l'époque, sur le moment, quand je vais pas dire de prénom, mais quand la meuf nous a proposé ça, on l'a dit non, mais pas du tout.
0: Ouais, t'étais pas intéressé.
6: Ouais,
0: t'étais
6: pas intéressé ou quoi.
0: Et comment t'arrives à expliquer ça? Tiens, on va reparler dans un instant. Donc, si vous avez des témoignages.
3: Non, mais attends, tu peux finir au resto, là, alors, donc, du coup.
0: Ah oui, le coup du resto avec les cannelloni, là.
6: Il en a pas parlé. J'en ai pas parlé non plus, puis il m'a dit viens ce soir et tout, dès que t'as fini, on va boire un verre ensemble. Et on va peut-être sortir, je sais pas, on va voir, mais du coup, ben là, je suis, là, je viens de finir le boulot, je rentre chez moi me doucher et tout, me préparer. Mmh. On va sortir, mais je sens, je sais que je vais picoler, donc je sens qu'au tout moment, je vais dire, vas-y, viens avec moi, je te suce, tu vois.
0: Ah ouais, donc t'es prêt à sucer ton pote, toi?
5: Ah ouais, t'es chaud.
0: Il limite, tiens, il y a Alexis, il y a plein de messages comme ça, c'est pas le seul d'ailleurs. Il y avait également Stéro, là, qui nous laissait un message juste avant, il est hétéro-curieux.
3: Oui.
0: Ouais, en fait, envie d'essayer un nouveau truc.
3: Non, mais moi, je trouve ça un peu rude de l'amener de cette manière, tu vois. Pour revenir, tu vois, par exemple, Difool. Donc, tu t'es branlé au téléphone. Je t'ai dit, ouais, casse-toi, vas-y, rappelle-moi après.
0: Moi, je te dis, t'es pas gentil.
3: Non, mais oui, bah écoute, si tu veux, je suis très vilain même. Mais tu es déjà, ouais, derrière, on va au resto, tu m'en parles pas. Mais genre, on va en soirée, on est bourré à un moment donné. Tu dis, vas-y, je vais te sucer la bite. Je fais, ah, vas-y, arrête. Je fais, arrête avec ça, tu me saoules.
5: Tu pars en couille.
3: Non, mais au bout d'un moment, tu sais, je pense que je t'ai dit gentiment que tu me gaves.
0: Voilà, si tu veux pas avec Difool, moi, je suis d'accord.
3: Non, mais pareil,
5: non, surtout pas.
3: Non, mais tu vois, faut pas que tu. Comme avec une meuf, faut pas que tu bascules dans le lourd, tu vois. C'est-à-dire que le mec,
0: ouais, c'est ton pote, quoi.
3: En caméra, déjà,
0: arrête tout si tu veux rester poteau, nous dit Poutéifert.
3: En caméra, déjà, bon, il t'a fait comprendre que a priori c'est pas son bel, tu vois. Alors peut-être, mais dans la soirée, ouais, c'est chaud, tu vois. Tu vas lui proposer.
6: Non, mais, tu vois, s'il est bourré.
0: Ah, s'il est bourré, tu dis, je vais tenter le coup.
3: En fait, tu veux profiter de sa faiblesse, quoi. Salopard.
6: C'est pas ça, mais à tout moment, s'il a picolé ou quoi, mais... je me dis, bon, vas-y.
3: Après, moi, je sais pas comment il est, ton pote. Moi, je sais que même Morsou, gros, il y a un mec qui me propose de me sucer la bite, je lui dis non.
0: Ah ouais?
5: Non, moi aussi.
3: Ah non, mais sûr et certain, tu vois.
0: Il y a Amine qui nous dit, c'est de l'amitié améliorée. Oui, c'est amélioré. Ah,
5: putain,
0: oui,
5: bien amélioré.
0: Ouais,
5: bien,
0: ouais. Et qu'est-ce que vous voulez demander aux auditeurs et aux auditrices de Sky, toi?
6: Des conseils, parce que là, dans trois quarts d'heure, je suis avec lui.
0: Bon.
6: J'angoisse.
0: Alors, ce qu'on va faire, Arthur, parce que
3: J'ai peur que tu tombes dans la lourdeur.
0: Bah, moi, j'ai peur que tu, si t'es bourré, tu te lâches complètement. Enfin, peur, après, peut-être que le mec, il va être content, j'en sais rien. Mais,
3: Ouais, ou alors qu'au bout d'un moment, ils te disent, ouais, vas-y, casse-toi, tu commences à me gaver avec,
4: ouais, c'est possible.
3: Montrer ta bite et à vouloir me la sucer, laisse-moi tranquille, quoi.
0: Bon, vraie action. Est-ce que ça vous est déjà arrivé? C'est un pote qui vous propose un truc, je sais pas, un pote bourré, ça dérape un petit peu.
5: Jamais.
0: Vous nous racontez.
3: Moi, ça m'est arrivé avec des inconnus, moi. Quoi, les mecs qui m'ont
0: témoignage.
3: Boîte, ouais, des mecs
0: dans un instant ton témoignage, Romano, dans un instant le témoignage des autres membres de l'équipe, ouais. Parce qu'on n'a pas demandé ni à Karim ni à Guigui, ouais. Et ils ont sans doute des choses à nous dire,
3: pas trop même.
0: Et puis donc si ça vous est arrivé, vous êtes tombé en kiff sur un pote. J'avais eu un message d'ailleurs qu'on me disait, je suis tombé en kiff sur une copine à moi, c'est Fleurette, je crois, qui nous a envoyé un message. Ouais, tiens, Fleurette qui nous dit, depuis que mon mec est en prison, je fantasme sur les meufs, alors que je suis pas du tout bi à la base. Et tu vois, Fleurette, elle a 38 ans, ça lui rêve à 38 ans, une envie avec des filles.
4: Bah écoute, pourquoi pas, hein.
0: Bah oui, pourquoi pas. Bah, oui. Bon, après, si tu kiffes Fleurette, vas-y, fais-toi plaisir.
4: Non, mais faut essayer.
0: Après, dis-le, ça te sera fixé. Ton mec, il sera peut-être pas d'accord non plus.
4: Ouais, vraiment. Ouais.
3: Non, mais c'est peut-être que t'en peux plus sexuellement d'attendre, parce que ton mec, il est en prison.
4: C'est possible.
0: Et peut-être d'aller avec une meuf, tu te dis, c'est comme si je le trompais pas.
3: Ouais, c'est ça. Pareil, je pense que c'est ça.
4: T'as besoin de douceur et tout ça.
0: Esprit, Romano se rencontre.
3: C'est ça, bon, les autres n'ont pas d'esprit, a priori.
0: Ouais, Arthur.
6: Le truc qu'il y a aussi, c'est que c'est mon pote et que je suis quand même en couple, même si je suis peut-être pas fidèle à 100%, ça c'est sûr. Je l'aime quand même et j'ai pas envie de la quitter.
3: Non, mais même le fait que tu sois en couple, tu vois, si ton pote, c'est pas du tout son délire, il peut te dire au bout d'un moment, vas-y, tu me casses les couilles avec tes délires, quoi.
0: Suce-les-moi plutôt.
3: Écoute. Ouais, je suis pas sûr.
0: Non,
3: mais
0: pas sûr. Bon, Arthur, bouge pas.
3: T'aimerais quoi, te faire sucer ou le sucer?
6: Je sais pas. Les deux,
5: Non.
3: Ah, bah dis donc, on est gourmand,
0: un petit 69. un petit 69 ce soir. Bon, tu bouges pas, Arthur.
4: Allez. Ouais,
0: bon.
4: Il y aura Gaël aussi.
0: Il y a Gaël qui veut réagir, tiens, avec. Tiens, qui veut réagir. Elle a vécu un truc, bah ça va t'intéresser, Arthur.
3: Ah, c'est une fille.
0: Ouais.
4: Ouais. Okay.
0: Reste bien là, et elle a un truc à nous raconter à propos d'un mec, tout ça. Enfin bon,
4: exactement. Mec,
0: bon, tu bouges pas, Arthur.
6: Pas de souci.
0: Et on revient aussi à notre sondage express, pour Sophie qu'on a eu juste avant Arthur. Sophie, le cadeau spécial d'anniversaire pour son mec. Ça vous plaît, ça vous plaît pas? C'est un plan à trois. Donc, on a les résultats de notre sondage express. C'est le double appel aussi. Eh bien, avant 10h, on se fait une petite série de double appels. Ouais. Restez bien là, restez sur Skyrock. C'est Radio Libre jusqu'à minuit.
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0: Et Bilouki tout de suite sur Skyrock, c'est nouveau, c'est sur Sky, c'est full tout de suite sur Skyrock.
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0: Couvert sur Skyrock, c'était Bilouki et Full.
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2: Donc je vous dis pas pour le chanteur non plus.
3: Ah, il y a un chanteur, mais bien sûr.
0: Ah oui, des rappeurs également. Marie et...
4: Ah, tout le rap game. J'ai couché avec Johnny.
2: Non, clairement pas, non.
4: C'est pour ça qu'il avait écrit Marie. Marie, si tu savais, mais c'était moi.
2: Quelle horreur.
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0: Allô ?
5: C'est à moi de parler, là ?
0: Bah oui, on t'entend à nouveau,
2: Capucine. Tu t'es déconné, quoi.
5: Ok, d'accord. Non, c'est parce que je fais cuire un steak.
0: D'accord, ok, bon appétit, bien sûr.
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0: Oui, ouais, on est ensemble jusqu'à minuit, c'est Radio Libre sur Skyrock. Ouais, alors profitez bien, on a plein de choses à faire ce soir. Si vous êtes arrivé tout à l'heure à 21h, vous n'avez rien loupé. Yes. Alors on va revenir à Arthur qui est en couple depuis 2 ans. Et après une soirée entre potes, il s'est passé quelque chose. Il a trouvé un très bon pote célibataire.
4: Voilà.
0: Il lui a montré des sextapes qu'il a fait avec des meufs. Et ça a excité Arthur.
4: Ouais.
0: Beaucoup d'excitation en ce début de soirée.
4: Ouais.
0: C'est surtout son pote qui l'a excité. Ce qui peut arriver à certains membres de l'équipe. On a eu des.
4: Bah, j'en suis victime à l'année, oui.
6: T'es victime de quoi?
4: D'aller Rotoman.
6: Ah ouais, bah, je sais pas qui.
4: La détraquée sexuelle.
0: Je sais pas qui tu parles.
6: Je sais pas qui tu parles.
0: Je sais pas qui tu parles.
4: Il faut parler français, on ne comprend pas, je vous assure.
0: Bon, on y revient là parce qu'on aura des réactions. On aura Gaëlle avec 2 LE. Gaëlle, une fille qui voudrait témoigner là-dessus, qui a des trucs à nous dire. Donc, t'as bien fait nous appeler, Arthur. Arthur, on revient dans un instant. Les doubles appels à suivre. Avant 10h, on a dit qu'on ferait les doubles appels. Et puis, important maintenant, on va retrouver Sophie. Avec les résultats de notre sondage express pour Sophie.
4: Ouais.
0: Un plan A3, est-ce que ça vous plaît? C'est ce qu'on vous a demandé.
4: Le plan A3 pour le cadeau d'anniversaire.
0: Ouais, tu vas tout savoir, Sophie. Ton mec va arriver bientôt, tu nous as dit, Sophie, en plus. Hein.
5: Il va m'appeler bientôt.
0: Ah, il va t'appeler bientôt. Bon,
5: ouais,
0: donc on peut te garder. Tiens, j'ai Renaud qui va arriver dans un instant, qui veut témoigner pour toi parce qu'il a fait le truc. Renaud en direct de Belgique. Salut à toi,
4: Renaud. Bah, bonsoir la Belgique.
6: Bienvenue les Belges.
0: Salut Renaud.
5: Salut
6: Renaud.
5: Salut
0: l'équipe. Ça va bien. C'est bien, on voyage dans la radio libre sur Skype.
2: Bah ouais.
0: T'habites où?
5: Première chose. À Liège.
0: Et tu nous écoutes avec l'appli, ouais. Donc, à Liège.
5: Ouais, tout à fait.
0: Très bien, super l'appli.
4: Ça va.
5: Exactement.
4: Ça va.
5: J'écoute, je suis boulanger, je fais la nuit, donc j'écoute le soir et puis le matin.
0: Tu déchires.
2: Bon courage.
0: Super, Renaud.
5: Super, hein.
0: Pour le témoignage pour Sophie, toi, Renaud, donc t'as ta meuf qui t'a. Enfin, vous avez fait ça. T'as fait ça comme cadeau d'anniversaire ou vous avez fait ça comment?
5: Non, c'est pas un cadeau d'anniversaire, mais depuis longtemps, je lui disais, ouais, le truc serait chouette, on fasse un plan 3, machin. Et alors, elle m'a dit, un jour, elle m'a dit, bah, tu sais quoi, j'ai réfléchi, ouais, je suis d'accord, mais je veux pas qu'on prenne des gens qu'on connaît. Donc, on va regarder sur Quartier Rouge.
2: Ah ouais, c'est clair. Voilà.
0: Quartier Rouge, c'est
5: quoi
0: ça?
5: On va regarder sur Quartier Rouge, bah, c'est en Belgique pour des prostituées.
0: Ah, d'accord, voilà. Ça s'appelle Quartier Rouge en Belgique.
5: Ouais, ça s'appelle Quartier Rouge. Et bah, c'est
4: comme
5: un
4: Quartier Rouge d'Amsterdam,
5: ouais. Ah, c'est la même chose, voilà, c'est ça.
4: Le Red Light.
5: Et en fait, on a choisi une, on va dire qu'ils nous plaisent tous les deux, machin. Enfin,
0: c'est mieux.
5: On a réservé une chambre d'hôtel et on est allé là-bas. Et puis, j'étais déjà fort stressé parce que je suis quelqu'un de très jaloux. Et ouais, ça s'est vraiment pas bien passé. Parce que,
0: ah ouais,
5: comme j'ai entendu Romano tantôt, moi j'aurais jamais envie de l'étrangler, de lui mettre de la tartée, la meuf. Quand elle embrasse ma femme, je l'ai pas fait.
0: Ah ouais, elle embrasse ta femme, elle a fait des câlins à ta femme et tout, elle en a profité.
5: Ouais,
4: ça a failli se terminer en fait divers le truc.
5: le seul moment où on va dire la jalousie a foutu le corps, c'est quand ouais, tu te faisais payer pour, là c'est bon, tu vois, t'avais lâché l'esprit
2: à l'air.
5: T'étais content, mais quand je les voyais s'embrasser, se lécher, machin, bazar et tout ça, mais ouais, j'ai eu des moments un peu chaud.
4: Ouais, ça te faisait pas bander, toi, ça t'excitait pas.
5: Ah ouais, non. À un moment donné, ma meuf, elle m'a dit, ouais, vas-y, prends-la. Et donc, prends-la.
0: Bah,
5: et
0: oui.
5: Puis, je me suis dit, allez en avant, quoi, et puis j'ai mis 2 coups, et puis je me suis retiré parce que j'arrivais pas, et au final, j'ai dit.

0: chaque fois, ça fait mal au cœur.
1: Ah ouais, si vous avez des animaux, vous imaginez votre chat,
0: ça va se raser. Mal au cœur,
1: c'est pour ça que je te disais, Alex, fais attention. On va voir ce que vous en pensez pour Alex. Alex, tu quittes pas.
2: Ou alors, il y a un truc.
1: Les réactions des auditeurs pour toi, là.
2: Il y a un truc un peu vicelard, c'est de mettre le chat à proximité de chez elle et de dire, tiens, mais bon, c'est de faire un peu à l'envers. Dire, ouais, putain, je suis désolé, il y a quelqu'un qui a dû les taper dedans avec sa voiture sans dire que c'est toi, tu vois. Le chat, il était dehors, ça aurait. Bon, pas de bol, c'est tombé sur toi, mais tu vois ce que je veux dire, ça aurait pu être n'importe qui d'autre finalement.
3: Ah, alors, j'imagine qu'en 3 jours, elle a fait tout le tour.
1: Bon, vous le diriez.
2: Ouais, tu le poses dans un coin, tu vois.
1: Vous le diriez, vous ne le diriez.
2: Genre, le chat, il a été. C'est horrible, hein, mais il a été genre mourir dans un coin, tu vois.
1: Bon, vous le dites, vous le dites pas. Vous en parlez à la tante, vous en parlez aux parents. On fera un petit tour d'équipe pour savoir ce qu'on en pense.
4: Après, c'est toi, tu peux vivre avec un secret comme
1: et
4: ça.
1: Et puis, ouais, t'auras du mal.
3: Ouais, c'est horrible.
4: Moi, j'aurais du mal à le garder toute ma vie, ce truc-là.
1: Bon, il y en a qui sont très, très sensibles. Il y a MP officiel qui nous laisse un message. Il a 19 ans, il fait moi-même un insecte, ça me fait de la peine.
2: Y a mais les moustiques par exemple.
4: Non, l'été qui casse les couilles.
2: C'est clair, beaucoup de tapettes.
1: Ouais, la femme. Tiens, j'ai renversé un chat il y a 8 ans et je m'en veux encore, nous dit Crowley.
2: Ouais, mais c'est horrible.
1: C'est horrible.
3: Ouais.
1: Ah, moi aussi, je m'en voudrais.
2: Regarde, t'en fais une écharpe, quoi.
4: Oh non.
1: Voilà.
3: C'est
1: une
3: idée encore.
1: Bah non, mais bon. C'est écologique, c'est du recyclage.
2: Bah ouais, c'est bien. T'en fais un petit tapis.
1: On y revient avec vos témoignages là dans un instant. Vous restez bien sur Skyrock. Les méthodes du clash, elles arrivent aussi. Et puis là, on va prendre Cheryl à des réactions pour Sophie. Ah ouais, Sophie est le cadeau d'anniversaire un petit peu spécial pour l'anniversaire de son mec, lui offrir un plan à trois,
2: c'est ça,
1: avec une autre meuf. Bon, il y a énormément de messages là-dessus. Il y a plein de gars qui trouvent Sophie qui trouve super. Bon, on va voir ce que tu vas nous dire, toi, Cheryl. Cheryl, en direct de Courbevoie. Eh ben, c'est là, ben, on est voisins, là. Hein. C'est là où on fait le morning, où on fait la radio libre tous les soirs.
2: Eh ouais.
1: En direct de Courbevoie, c'est chez nous.
5: Coucou,
1: salut.
5: Courbevoie, c'est la meilleure des villes.
1: Voilà, merci.
4: On est d'accord,
1: Merci, Courbeach represent ce soir. Cheryl, tu réagissais par rapport à Sophie. Les plans
5: c'est
1: à trois.
5: Ça.
1: Qu'est-ce que tu voulais nous dire sur les plans à trois?
5: Bah, en fait, le truc, c'est que moi, j'étais en soirée avec mon copain. Et on avait un petit peu bu et il me sort cette idée de... il ramène une fille pour qu'on fasse un plan à trois. Donc je dis oui.
1: Oui.
5: Pourquoi pas?
1: Il y aurait plein de filles qui auraient dit non, hein, et qui l'auraient même pas mal pris. Hein.
5: Bah moi je suis bisexuelle donc ça me dérange pas.
1: Si tu dis c'est l'occasion d'en profiter sans le tromper.
4: Cheryl, tu m'intéresses.
5: C'est ça, exactement.
3: Ça y est.
1: Ah, Guy, il est
4: excusez-moi, je me place. Hein.
1: Ouais. Il se place et après il va se branler. Tu vois.
4: Arrête, dis pas tout aussi.
5: Et en fait, du coup, il ramène la fille, ça commence ce qu'il faut, ça se commence. Et le truc, c'est que il est content quand on s'embrasse et tout le tralala, sauf que moi, j'ai commencé à bouder quand je l'ai vu qu'elle embrassait, en fait. Ça m'a gênée. C'est que...
1: À la limite,
5: ça m'a pas dérangé qu'elle la suce, mais ça m'a dérangé qu'elle l'embrasse. En
1: fait. Ouais, mais je peux comprendre parce qu'embrasser, c'est quand même un.
3: Ouais,
4: c'est du, comme un.
1: Sucer, c'est que du sexe, quoi. C'est,
4: enfin, embrasser, c'est comme du love.
1: Ouais, embrasser, il y a un côté love dessus.
3: Ouais, c'est clair.
1: Et ça, t'as pas aimé, toi, Cheryl?
5: Bah, en fait, je me suis mise à bouder, du coup, je suis sortie de la chambre en plein milieu de l'acte.
4: Relou.
3: Et lui, il a continué?
4: Lui, il s'en battait les couilles.
5: Non, il est sorti de la chambre, il m'a suivi.
3: Ah, quand même.
5: Je lui ai dit que. Un petit peu.
4: Ah bah tu m'étonnes.
2: Non mais reste, attends, je la termine.
4: Le petit chaud bruyant, il plein milieu.
1: Viens ma chérie.
2: Ah t'es relou.
4: T'es sort de la chambre, il avait le barreau et tout.
1: Bah oui.
5: Non mais heureusement pour lui, il m'a suivi dès que je suis sortie de la chambre. Mmh. On a discuté et finalement on a terminé dans le salon et elle nous a vu et elle est partie. Voilà.
1: D'accord, ouais.
3: C'était
1: pas super comme expérience.
5: Non, c'était moyen. Et franchement.
1: J'imagine vous avez jamais recommencé.
5: Bah il m'en reparle encore parce que en fait il avait bien aimé mais bon.
4: Lui il est kiffé.
1: Non, mais j'ai bien compris que lui il avait plus que. Ouais, toi tu recommenceras pas, Cheryl.
3: Non, ouais, ça t'a dégoûté.
5: J'aimerais bien, mais juste cette limite-là, pourquoi pas.
1: Donc pas de bisous, tu peux lui dire avant. Hein.
3: Ouais, ou alors
1: dire, mon chéri, tu te fais sucer, y a pas de problème. Par contre, tu l'embrasses pas sur la bouche.
2: Mais admettons, s'il la nique, ça te dérange ou pas?
5: Non, ça me dérange pas.
1: C'est que
5: lui. Parce que tant qu'il revient vers moi, ça me va.
3: Ouais, c'est ça.
1: Ouais, t'es chelou, toi.
2: Non, c'est juste le bisou.
3: Mais de toute façon, t'es plus avec lui, là.
5: Si, je suis encore avec.
2: Il va vraiment se branler, le pauvre.
4: Putain, mais Cheryl, là.
3: Tu vas pas essayer avec deux mecs.
2: Là, va te taper ta queue.
4: Tu dis que t'es célibataire, là, tu l'es plus. Ah, là, je comprends plus.
3: Ou avec deux mecs, on colle Guigui.
1: Ouais,

0: vite, hein.
1: Sacré truc,
2: là. Voilà. C'est une proposition.
3: Guigui, bah, tu vas faire comme d'habitude.
2: Voilà. Il faut que je vous laisse.
4: En vrai, avec deux mecs, ça me dérangerait pas, mais j'aimerais les soumettre, par contre.
2: Oh, ah ouais, ah, ouais.
3: Écoutez, s'il y a des mecs intéressés, vous pouvez nous laisser vos messages. On est là, nous, on est là pour rendre service, donc.
4: Je veux qu'ils soient mes jouets.
3: Voilà. Faire soumettre par Cheryl. Je suis sûr qu'il y en a qui sont intéressés en plus.
1: Là, Guigui va se faire fouetter.
5: Voilà, mais c'est par moi ou par qui
1: d'après
5: là.
1: Non, c'est par Cheryl.
4: Si tu veux être fouetté par moi, avec plaisir.
1: Non, ma chérie, je suis désolé. C'est pas mon délire, ça.
4: Ouais, bon, tant pis pour toi. Hein.
5: Voilà, Cédric, il préfère les boules en cuir dans la bouche.
1: Ouais, ah, c'est putain, c'est bon, ça.
5: Les colliers de chienne.
0: Oui, c'est ça.
3: Si vous êtes intéressé, vous voulez vous faire soumettre, vous êtes en région parisienne, n'hésitez pas. Chérie, il est à Courbevoie.
5: Il y a un bon plan, là, c'est dire.
2: Il y a une belle proposition.
5: Une belle offre, là.
3: On te fait un gros bisou, Cheryl.
5: Salut, Cheryl.
4: Gros bisous à vous. Et gros bisous à la Marie aussi.
0: Ouais, gros bisous.
3: On t'envoie ton t-shirt Skyrock ou alors Guigui te l'amène à la maison.
2: Oh, attends, bah oui, on peut le livrer si tu veux.
4: Comme
2: tu
4: veux. Pourquoi pas?
3: Salut Cheryl, ciao.
2: Je passerai un de ces quatre.
3: Attention Cheryl.
5: Ah là, t'es vraiment gâté.
2: Elle a eu raison. Du coup, elle nous fait. Elle n'en veut plus, merde. Elle a annulé la commande.
3: Allô Cheryl, elle a raccroché.
2: Non, elle est partie, merde.
5: Elle est en train de déménager. Elle quitte la zone.
2: Elle quitte le territoire français.
3: Je crois qu'elle veut plus de t-shirt. Elle veut plus rien. Bon, on fait le point sur le clash là, puisqu'on va faire le clash dans un instant. Clash de la drague à retrouver. Les conneries que vous avez fait aussi. On en reparle pour Alex de notre Corse qu'on a eu il y a un instant. Mais d'abord, attention, clash de la drague, c'est quoi vos méthodes ce soir, Romano? C'est quoi ta méthode?
5: Bah moi je suis passé à la boulangerie-pâtisserie, il n'y avait plus rien à manger.
3: Ouais.
5: Et bah du coup je vais appeler la femme, je mangerai bien une tarte au poil ce soir en dessert.
3: Eh bien bon Allez. Appétit à vous tous qui êtes en train de manger ce soir. Merci pour ce.
0: Ouais c'est clair.
3: Moi aussi je vous ferais bien. Bon, une tarte au poil, pas sûr.
1: Une tarte au poil toi aussi.
3: Vous ferais bien un petit truc là. Cédric, ta méthode après la tarte au poil de Romano?
1: Bah moi je voulais jouer au tennis là ce week-end et j'ai pas pu, j'ai eu un empêchement. Puis bah ce soir au lieu de jouer au tennis, bah je joue avec mon pénis.
3: Pas mal, c'est une méthode de sportif.
1: Ah, en plus, pour demain, hein. Non, ce week-end, je voulais aller au tennis, je me suis fait recaler.
0: Ah ouais, il m'a dit, c'est faire caler au tennis.
3: Pourquoi?
1: Bah, parce que pour s'inscrire, il faut une visite médicale.
3: Ah non, pas vous, monsieur, non.
1: Non, ah, si,
2: mais. Bah ouais, c'est obligatoire. Ouais,
1: moi, je savais pas.
5: Mais tous les sports, gros.
1: Ouais. Ah bah, j'aime les salles de sport.
2: Je m'inscris pas dans. Non, salle de sport, non? Si?
1: Normalement, si, ouais.
3: Ah, salle de sport, il te demande un certificat médical.
1: Je crois bien,
5: c'est histoire que tu
1: ne
5: cales pas dans la salle, tu vois.
1: Ouais, il me semble.
5: C'est juste une question d'assurance.
1: C'est pour se protéger, ouais, je crois.
5: Ils doivent l'avoir dans ton dossier et tout, si, je crois.
3: Ah ouais.
5: Non mais un truc quoi, certificat de
1: ou alors
5: cas médical de moins de 3 mois.
1: Ouais ou alors tu dois remplir une décharge comme quoi t'es en bonne santé machin et que si t'as un accident cardiaque ou je sais pas quoi que c'est
2: ouais,
1: pas leur faute à eux. Ouais, je crois que tu dois signer une décharge ou un truc. Hein.
3: Ah d'accord, ok.
1: Ouais.
5: Bon mais voilà. Plein de trucs à la con hein. Moi quand j'avais passé le permis bateau, il fallait tu sais genre un certificat d'aptitude du médecin comme quoi je sais pas.
2: Bah même pour les stands de tir. Hein.
5: Ouais c'est
1: vrai. Ah bah tu vois.
5: Bah fais ça, Cédric qui tirait au pénis. Mais tu sais, j'aimerais bien vouloir jouer au tennis parce que.
1: Ah, non, mais je vais m'inscrire, gros, là, ça y est. Hein. Samedi, j'étais chez le médecin, il m'a fait mon truc,
0: bah,
1: là,
0: dans la semaine.
2: Et tu vas galérer, faut aller vite et tout, hein, tu vas galérer, frérot.
3: Ah bah ouais.
1: T'inquiète pas pour moi, gros.
3: Donc, Cédric, ta méthode, c'est quoi déjà? J'ai oublié.
1: Bah, je t'ai dit, je viens jouer avec mon pénis.
3: Ah oui, le pénis, voilà.
0: Ah oui,
3: rapport au tennis, tout ça.
0: Ah, c'est ça.
3: Et Romano, c'est la tarte au poil.
5: C'est ça.
3: Bon, dans un instant, on va s'occuper de ça. On va s'occuper également d'Anthony. Alors, Anthony, une très très mauvaise idée, les filles, vous me direz ce que vous en pensez. Les gars, vous éviterez de faire la même chose. On l'aura tout à l'heure. Anthony, on aura Mathieu aussi,
1: oui.
3: Qui a rencontré une fille très très chelou, mais on en reparlera avec lui. Vous restez bien sur Skyrock, c'est Radio Libre jusqu'à minuit sur Skyrock.
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3: Et ouais, merci d'être là tous les soirs sur Skyrock. C'est Dracula, tous les soirs.

0: plaisir.
1: J'ai fait également un petit peu de muscu, mais j'y suis arrêté là où il fallait. Mais c'est vrai que souvent.
2: Il s'est arrêté très très vite.
3: Il s'est arrêté devant la salle.
1: Exactement.
3: Il s'est arrêté devant la porte.
2: Elle est pas mal celle-là.
3: Laisse tomber.
0: Mais sur Skyrock, tu peux aussi tout faire.
1: Ah, c'est un problème de cul, toi, c'est ça?
4: On peut dire ça, ouais.
1: Ouais, une spécialité, c'est ça. Là, il va falloir que je performe dans le cul.
5: Ah, mais c'est
1: super,
5: sûr.
1: Super, j'adore.
3: Ah, oh, performe-moi le cul, ouais.
1: Performe. Non, c'est Rick. Il va falloir que je performe.
3: Ah, non, tu performes.
1: Non, t'as pas compris.
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3: C'est
1: Romano et Cédric.
3: On est là.
1: Avec des méthodes. Alors, on le disait il y a un instant, méthode pour vous qui aimez bouffer.
3: Ouais, c'est ça exactement. Moi, c'est une méthode gastronomie.
1: Gastronomique, boulangerie, oui.
3: Ouais.
1: Et Cédric, méthode pour les sportifs.
3: C'est ça, ouais.
1: Car ça se voit.
3: Ah, je suis un sportif.
1: C'est un grand, grand sportif.
6: Ah, oui, ah grave.
1: Oui, sportif. Marie aussi sportive.
6: Championne du monde de levée de coude.
1: Depuis
6: 10 années consécutives.
1: Bravo, bravo Marie. Bon, on va revenir au clash là dans un instant. Juste avant ça, on voulait prendre Alex. On parlera de sexe là, d'ici minuit. De sexe bizarre, vous allez voir.
3: Ah.
1: Avant minuit, vous restez bien là, restez bien avec nous. Avant ça, donc Alex. Alors Alex, il a fait une grosse connerie. On parlait des grosses conneries qu'on avait fait. Alex, il s'est vu offrir une voiture sans permis par ses parents.
3: Ouais.
1: C'est bien. Sauf que avec la voiture sans permis, il a écrasé le chat de sa de sa tante.
3: Ah, c'est horrible.
1: Bon, le chat est mort et tu l'as caché. Ça fait 3 jours et la tante, elle cherche son chat.
7: Elle cherche son chat.
3: Elle le cherche.
1: Alors ça, c'est pas facile.
3: Pas évident.
1: Il y a des écoles de radio. Vous avez remarqué? Je n'en ai pas fait. Il y a des écoles de radio où ils t'apprennent à bien prononcer des phrases comme ça. Oui, il cherche son chat.
7: Il cherche.